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0: Bienvenue à votre rendez-vous Dance et Disco du week-end. Ici Moïse Jourdain, toujours très heureux de vous accompagner jusqu'à minuit pour 3 heures de musique mixée sans interruption. Au programme Moudawusseno, Tchehnawucha, les incontournables de la dance music et du disco, années 70-80, toujours remixé au goût du jour. Dishne Tchichi et Tato Mandawet, Dahnawiochan, Inawianutkin, et de tout, tu chouchit, et de tout, regarde, retiens-la. Et qu'on est très hâte la soirée. Entre les mix, il va y avoir nos trois spotlights, anecdotes, faits divers, histoires insolites et bien d'autres découvertes. Le premier spotlight est à 22h30, puis un nouveau à chaque demi-heure. Mahouigich, mais d'awanon, kassino, inusiteno, tchendadarnout. De plus, l'émission est diffusée chaque week-end grâce à nos radios partenaires et rejoint toutes les communautés Innu, Atikamek, Anishinaabe, Naskapi, Mohonout, Natwashish, et Wendat, tenon, etetetje, Wendake. Donc, eno, montez le volume, eno, le party mix à la maison débute maintenant. C'est parti!
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0: Bouchicoté, nous résiste bien à 21h. Mac Dish Minette, rebonsoir, Jidana, tout le monde. Bienvenue, Minette, t'es là, votre week-end, Eno. Dance et disco, tcha, ici, DJ Moïse, Eno. Heureux de vous accompagner, nous, jusqu'à minuit, Jidana. Nous, happy to be scans à côté. C'est le spotlight, à 22h30. Nasseno, Koybeté, Mok, Téroné, Tumano, Mendoza, Mendoza, soir, Eno. L'époque disco, oui, c'est parti.
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1: Hey, bienvenue nous, au premier Spotlight. Tu vois, le Spotlight, c'est ce qu'on met nous, en lumière et nous, des anecdotes et nous, des faits divers, des histoires insolites, beaucoup d'autres découvertes. Ça remplace et nous, le blog. Maintenant, nous, c'est le Spotlight. Premier Spotlight et nous, en 82, Ishpinyudo, Axel Rose, le chanteur de Guns N' Roses, Axel Rose, ok, je catch, sort de scène et nous, après nous, 55 minutes lors d'un concert à Montréal. Ça, tout le monde s'en rappelle. Moukcha, 55 minutes et nous, Nagumo au Stade Olympique, se plaignant nous d'un mal de gorge. L'autre groupe, parce qu'il y avait un autre groupe à l'affiche cette soirée-là, Metallica, a également nous coupé leur concert lorsque James Hetfield est blessé nous par des effets pyrotechniques des feux d'artifice et nous Pachitogo, Chihuahogo, au Chihuahogo, et que qu'est-ce qu'on a de Kevin Metallica, Axel Roses, Guns N' Roses, 55 minutes au Stade Olympique. Il y a du monde. Une émeute, et nous, s'ensuit, une émeute, et nous, retournant, et nous, des voitures, et nous, cassant des fenêtres, allumant des feux et saccage, et nous, des magasins, ça a fait, et nous, toutes les postes de nouvelles, en 92, je suis venu, et nous, au Stade Olympique de Montréal. En passant, ça va être rénové, ça va être le fun, ça, et nous, quand ça va être fini, il va y avoir de bons shows, là, ça, j'en doute pas. En 1996, pendant un show de Kiss, aidé à Cincinnati, USA, un fan lance sa jambe artificielle sur la scène. Tous les membres du groupe y mettent leur autographe avant de lui relancer que sinon Mahadou Dihoudé ne wajin kissa kon et nous Mahadou Dihoudé ne t'en bon chikadou ne wensa et nous t'es tiramdat et nous une jambe artificielle. C'est amusant en 96. Encore et non en 96, l'album Eliminator de ZZ Top est certifié non, diamant pour des ventes de 10 millions de copies aux États-Unis seulement. Ça, on y trouve et non, la chanson Legs. Je pense que c'est juste peut-être une ou deux nommées de moi et non. ZZ Top, tu as connu surtout pour leur longue, leur barbe, tu sais, mais je suis quand on est de nous, je suis. En 2002, trois membres d'Oasis sont blessés lorsque leur taxi s'écrase à Indianapolis pendant leur tournée américaine. Noel Gallagher, Andy Bell, McKenzie, Jay Darlington et nous se rendent à l'hôpital. C'est des membres, tu sais, de Oasis. Sinon, à l'hôpital de deux pour des lacérations et des contusions. Le concert, et nous, de ce soir-là, et non, doit être cancellé, annulé, un accident, non. Taxino, je pensais que les artistes de la trempe d'Oasis avaient une limousine, une camionnette, je sais pas, une Suburban. Mais non, un taxi, il fallait que ce soit un taxi. En plus, Indianapolis. Ça roule vite de ce village-là. En 70, pour terminer, Fleetwood Mac accueille un nouveau membre, Christine McVie, l'épouse et du bassiste John McVie. J'ai toujours cru que Christine McVie a toujours fait partie, et non, je savais pas que c'était une nouvelle venue, et non. En 70, il faut dire que j'avais à peine 2-3 ans. Et vous voyez, on poursuit notre Happy Venom. Prochain Spotlight à 23h. On y va avec un des plus grands classiques du disco. Je vais vous faire écouter en primeur, à ceux qui écoutent en ce moment. Une nouvelle, pas une nouvelle version, mais un remix, un nouveau remix de la chanson Funky Town, chanté par Lips Incorporated. C'est parti.

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1: Et nous sommes rendus et nous au spotlight et nous numéro 2. Tiens, on va nous discuter nous de records d'endurance. Les records d'endurance et nous plutôt les records, un record de Wally Dencha et que c'est un batteur de femme, un drummer, tu sais, un batteur de qui joue et nous de la batterie, tu sais. Imaginez nous maintenant le mot que nous jouer de la batterie nous pendant plus de six jours et nous vous regardez Mancha, les batteurs dans les spectacles, c'est pas mal le musicien nous qui travaille le plus c'est nous dans un concert, dans un spectacle, le batteur malgré qu'il fait pas des accords, des notes, il a pas à chercher nous des accords puis des notes de musique. Il fait juste le tempo, mais ça bouge avec tous les membres et nous. Les deux pieds, les deux mains, les deux bras, le corps, ça, et nous, même la tête et nous serre et nous. Tu vois, mon témoin qui font des grimaces, ça. En juillet 2023, le Britannique Alistair Brown a établi un record incroyable. 150 heures et une minute de batterie à Lisburn au Royaume-Uni. Il pouvait pas et nous simplement Mucciameno frapper son drum au hasard. Il devait accompagner de véritables chansons tout en respectant les règles du marathon. Ouais, Mutri Menanahmo Beno Nagamonum Bendani Benjaket Nahakeno et Pouté Tamogneno do Tamoiteno pendant 6 jours. Et il ne pouvait il pouvait pas nous drummer au hasard. Encore plus impressionnant, c'est pas son premier record. Tu sais, il avait déjà tenu nous 58 heures en 2003, 102 heures en 2008. Sept fois, il a dépassé nous les 150 heures. Une performance

que c'est parti. Mylène Farmer de Toronto. Désenchantée. Une Québécoise, déjà. J'ai longtemps cru une... C'était non, une Française de France. Mais non, c'est québécoise. C'est parti.

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1: On est le spotlight, et nous, number 3, Chad, le troisième, et nous, aujourd'hui, nous, je vous ai concocté, nous, un top 5, non pas le top 5 des plus belles femmes au monde, c'est trop facile, un top 5, et nous, sur les viandes, et nous, les plus consommées au monde. C'était une curiosité, nous. Tu vois, nous, à Tchegouyash, nous, mais je t'ai mis de nom, tout est site. Et que nous, selon vous, quelle est la viande la plus consommée sur la planète? Est-ce le bœuf, le porc? Ben non! Et nous, voici, nous, un top 5, et nous, à commencer par la cinquième position, le mouton et l'agneau sont en cinquième place. J'ai déjà goûté à de l'agneau par accident. Là, je pensais que c'était du bœuf dans un... T'as une espèce de viande là, découpée, réchauffée autour... chiche kebab, excusez-moi là, si je prononce mal. J'ai mangé de l'agneau par accidentellement. Je pensais que c'était du bœuf... J'ai pas aimé ça de l'agneau, tiens, moi, que chez Home. Non, mais dis-moi, je peux dire chez Home. Le top 5, numéro 5, c'était le mouton et l'agneau. Le numéro 4, et non, c'est un mélange. C'est pas un mélange comme une tourtière du lac Saint-Jean. En numéro 4, ça se trouve à être la chèvre. Pauvre chèvre, tiens, non. Le numéro 3 du top 5, c'est le bœuf. Je m'attendais à ce que ce soit la viande la plus mangée dans le monde, le bœuf. Bon, tiens, c'est en troisième place. Le porc est en deuxième place, c'est non. Vous savez, ça, c'est quoi un porc? Vous avez vu Rocky et nous qui s'entraîne et nous sur du porc et nous. C'était-tu du bœuf, en tout cas? C'est le porc numéro 2 et nous, on kourou chez nous. Oui, et nous, je suis à kourou chat. J'aime bien les jarrets de porc. Numéro 1 du top 5 et nous, c'est pas plus long que ça, ça, c'est le poulet. Le fameux poulet, tu sais, qui est au top 5, et non, des viandes les plus consommées. Pourquoi le poulet, tu sais, parce que c'est pas cher, il y en a partout, puis presque tous les pays adorent, et non, le poulet, je dis presque, c'est pas tous les pays qui raffolent du poulet, mais en général sur la planète, tu sais, sur le globe, c'est pas mal le poulet, non. Dans certaines régions, pour terminer, tu sais, j'ajoute, t'es, non, le top 5, c'est terminé. Mais petit commentaire, petite curiosité, ça, tu sais, dans certaines régions de quelques pays d'Asie, notamment en Chine et au Vietnam, la consommation de chien ou de chat existe encore. Mais c'est très... Ce que j'ai lu, tu sais, c'est que c'est de moins en moins à des mois de minutes, je t'emmenais au Vietnam, en Asie, en Chine, tu sais, que Ayette pour moi, t'es donc, c'est de moins en moins populaire, paraît-il. Tant mieux, t'sais, pour nos pauvres chiens, nous. C'est tellement, nous. C'est le meilleur ami de l'homme, faut pas le manger. C'était le top 5, nous, des viandes les plus consommées dans le monde. Et ouais, on continue avec Evelyn Champagne King, avec son plus gros hit, selon moi, t'sais, mais je sais pas, il y en a d'autres. Selon moi, ça, c'est shame. On démarre, et nous, la dernière demi-heure. On est restez avec moi, c'est pas fini.
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été la dernière, Renaud, mais je sais que vous êtes un auditoire, Renaud, indulgent. C'est ça du live, tu sais. Et on a c'est terminé ça pour ce soir, Renaud. Ce fut un plaisir, Renaud, de vous accompagner tout au long de la soirée. Tiens, on a bien énoncé. Oui, tap ma droite. Je remercie également, Renaud, tous nos radios partenaires, ça qui diffusent l'émission, Renaud, chaque week-end. Ça. Avec, pour ceux qui désirent, Renaud, rester, qui désirent encore plus de musique, dans un instant, MC Mario prend la relève ça, de Montréal. Passez une excellente soirée, une bonne nuit, et si vous conduisez, et

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0: Buenas tardes, señoras y señoritas. Aquí está el DJ Héctor Bonifacio Echeverría Cervantes de la Cruz, Arroyo Rojas. Esta es la radio que sacó a toda la estación donde el rock vive y no muere. Vamos a escuchar un par de temas de Queens of the Stone Age. Primero vamos a escuchar First It Giveth. Qué música impresionante, temible y verdaderamente ahora. Van a ver, aquí va.
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